Nous venons donc d'écouter Le Pâtre sur le rocher, lead de Franz Schubert et interprété par Julien Bliss, Ali Shtinan et Christopher Glynn, et enregistré en 2015. Continuons avec la sixième symphonie de Beethoven, intitulée elle aussi Pastorale. Composée entre 1805 et 1808, Beethoven intitule son œuvre explicitement comme telle dans une lettre à son éditeur Breitkopf et Hertel en 1809 de la façon suivante. Symphonie pastorale ou souvenir de la vie rustique, plutôt émotion exprimée que peinture descriptive. Berlioz dira que cette symphonie peint un étonnant paysage qui semble avoir été composé par Poussin et dessiné par Michel-Ange. Beethoven, éminent compositeur allemand à la charnière entre classicisme et romantisme, vouait un très grand amour à la nature et à la vie à la campagne, comme l'attestent de nombreuses lettres de sa correspondance, où il attend avec impatience ses séjours dans la nature. Dans cette symphonie, les quatre mouvements dépeignent tous des situations précises en lien avec la nature. Éveil d'impressions agréables en arrivant à la campagne, scène du bord du ruisseau, joyeuse assemblée de paysans, ou encore orage et tempête. Je vous propose d'écouter le premier mouvement de cette fameuse symphonie, interprété par le London Philharmonic Orchestra, dirigé par James Lurgan pour Phoenix en 2011.

Nous venons donc d'écouter le premier mouvement de la fameuse 6e symphonie de Beethoven, interprétée par le London Philharmonic Orchestra, dirigée par James Lugran pour Phoenix en 2011. La prochaine œuvre que nous allons écouter nous vient d'un compositeur quelque peu plus tardif, Gabriel Fauré, appartenant au mouvement de l'impressionnisme musical du début du XXe siècle, avec Debussy ou encore Ravel notamment. En 1919, le Français compose une suite pour orchestre en 4 tableaux intitulée Masque et Bergamasque. L'œuvre s'inspire des personnages de la Commedia dell'arte et le 4e tableau, intitulé Pastoral, se réfère donc à la nature, notre thématique du jour. Écoutons la version de la RTE Sinfonietta, dirigée par John Gerardis et enregistrée pour Naxos en 1997.

Nous venons donc d'écouter le quatrième mouvement de la suite Masque et Bergamasque de Gabriel Fauré, interprété par la RTE Sinfonietta, dirigé par John Georgiadis et enregistré pour Naxos en 1997. Restons dans cette période du début du XXe siècle avec une œuvre de la même esthétique impressionniste, mais cette fois-ci du français Claude Debussy. La sonate pour flûte, alto et harpe, qui suit le modèle de la sonate en trio, fut composée en 1915 et dédicacée à Emma Debussy, l'épouse du compositeur. Il s'agit d'une des dernières œuvres de Debussy, avec une instrumentation très singulière, pour flûte, alto et harpe donc, qui n'avait alors jamais été associée dans une pièce de chambre. Cet ensemble lui confère une atmosphère douce et mélancolique de la parole même du compositeur, avec également des accents orientaux. Écoutons le premier mouvement, intitulé Pastoral encore une fois, et interprété par Kim Kashkashian, Sivan Maghen et Marina Piccini, et enregistré pour ECM en 2014.

Nous venons donc d'écouter la sonate pour flûte, alto et harpe et son premier mouvement, interprété par Kim Kashkashian, Sivan Maghen et Marina Piccini pour OCM Records en 2014. La prochaine œuvre que nous allons écouter fut composée par Antonín Dvořák, compositeur tchèque de l'époque romantique. Sa suite tchèque en ré majeur pour petit orchestre fut composée en 1879 et fait partie de la période slave du compositeur, où il puisait beaucoup son inspiration de son pays natal. Composée de 5 mouvements très contrastés et marqués par l'utilisation de rythmes de danse venus de Bohême et d'Europe centrale, Dvořák propose un prélude pastoral en ouverture que je vous propose d'écouter avec le Prague Chamber Orchestra pour supraphone en 2001.

Nous venons donc d'écouter le premier mouvement de la suite tchèque en ré majeur d'Antonin Dvorak, interprété par le Prague Chamber Orchestra pour supraphone en 2001. Comment parler de la thématique de la nature au sein de la musique classique sans évoquer un des plus fameux poèmes symphoniques qui s'en inspire ? Je veux bien entendu parler de la Moldau de Bedřich Smetana. Cette pièce fait partie d'un ensemble plus large de 6 poèmes symphoniques intitulés « Ma patrie », où le compositeur, fidèle à ses convictions patriotiques, évoque l'histoire et les paysages de son pays, la Bohème. La première exécution de cette pièce a eu lieu en novembre 1882, à Prague. Dans la Moldau, le deuxième poème du cycle, Smetana suit le parcours du fleuve du même nom, originellement la Vltava, depuis sa source jusqu'à la formation de la rivière, et traversant ensuite les forêts, les villages et ses nuits festives, jusqu'à son arrivée majestueuse à Prague. Écoutons la version du Slovak Philharmonic Orchestra, dirigée par Kurt Redel et enregistrée pour Arion en 1994.

Nous venons donc d'écouter le poème symphonique de la Moldau de Bedřich Smetana, interprété par le Slovaque Philharmonic Orchestra, dirigé par Kurt Riedel en 1994. Dans la même lignée, la symphonie alpestre de Richard Strauss montre à quel point le compositeur allemand était un féru de montagne. Composée entre 1911 et 1915, cette symphonie, qui en fait ne suit pas du tout le modèle attendu par le répertoire en question, se compose de nombreuses courtes pièces enchaînées. L'œuvre reste très descriptive, avec de nombreux sous-titres, comme la marche auprès du ruisseau, auprès de la cascade, pré-fleurie, etc. Cette pièce a la particularité de posséder une orchestration très riche, avec des instruments inhabituels, comme la machine à vent, le heckelphone, des aérophones, et bien d'autres. Écoutons les deux premiers mouvements, interprétés par le London Symphony Orchestra, dirigé par Bertrand Haitink et enregistré pour le label LSO en 2010.

Nous venons donc d'écouter les deux premiers mouvements de la symphonie alpestre de Richard Strauss, interprétée par le London Symphony Orchestra, dirigé par Bertrand Haitink en 2010. En 1924, Ottorino Respighi compose « Pain de Rome », un poème symphonique qui évoque différents lieux et atmosphères de la ville de Rome et de ses environs. Divisé en quatre parties, l'auditeur est d'abord emmené dans les jardins de la Villa Borghese, avant de pénétrer dans les catacombes de la ville. Le troisième mouvement représente une nuit passée sur le Janicule, une des huit collines de Rome, avec un chant de rossignol enregistré sur bande-son. Et pour finir dans le dernier mouvement, une marche triomphante des armées sur les pavés de la voie Appienne. Écoutons la version du New York Philharmonic, dirigée par Alan Gilbert en 2012.

Nous venons donc d'écouter « Pain de Rome » d'Ottorino Respighi, poème symphonique pour orchestre et bande son, interprété par le New York Philharmonic et dirigé par Alan Gilbert en 2012. Pour finir, intéressons-nous à une pièce intitulée « Grand Canyon Suite » qui s'inspire des différentes atmosphères que l'on peut rencontrer au sein du somptueux Grand Canyon. Composée entre 1929 et 1931, Ferdé Groffé a divisé sa suite pour orchestre en 5 mouvements. Lever de soleil, désert, sur la route, coucher de soleil et orage. Comme Fantasia avant lui, le film Grand Canyon de Walt Disney datant de 1958 a été accompagné, sans autre effet sonore ou bruitage comme des dialogues par exemple, par l'œuvre éponyme de Groffé. Nous allons écouter les 3 premiers mouvements de cette pièce, interprétée par le Detroit Symphony Orchestra et dirigée par Rental Forati pour Decca en 1983.

Nous venons donc d'écouter la Grande Cagnotte Suite et ses trois premiers mouvements de Faire des gros fées, interprétés par le Detroit Symphony Orchestra, dirigé par Antal Dorati en 1983. Nous voici donc arrivés à la fin de notre émission, avec pour thématique la nature et ses différentes inspirations au sein du siècle romantique et au-delà. Encore une fois, chers auditeurs, j'espère sincèrement que le programme d'aujourd'hui vous aura fait découvrir de nouvelles œuvres et vous a plu et que vous avez également passé un agréable moment durant ces deux heures d'émission. 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Merci à tous, bonne journée et à très bientôt.

0: 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Il est 4 heures.
1: Notre périple à travers l'histoire de la musique touche à sa fin aujourd'hui, avec des musiques nées entre 1980 et 2020. Et vous allez voir que plus on avance, et plus les musiciens et mélomanes classiques s'ouvrent aux musiques ethniques. On commencera ainsi avec 4 extraits du premier CD enregistré pour Cramped Disc en 1991 par le groupe Taraf de Haïdouk, un ensemble musical de Roms originaires de Kleiani, au sud de Bucarest, qui s'est formé au lendemain de la chute de l'État communiste en 1989 et qui a duré 30 ans. Haïdouk, le Robin des Bois des Balkans, peut se traduire par insurgé, et Taraf désigne un groupe de Lautari, c'est-à-dire de musiciens roms roumains. Ils sont ainsi une douzaine à chanter et à jouer sur leur violon, accordéon, contrebasse, cymbalum, percussion, flûte de pan et quelques autres instruments avant, une musique tour à tour endiablée et mélancolique.

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Après cette musique des tziganes de Roumanie, voici deux pièces de Toru Takemitsu, 1930-1996. Ce compositeur japonais fut d'abord familiarisé avec la musique occidentale, qu'il entendit à la radio alors qu'il travaillait pour la US Army après la guerre, et dont il acquit les techniques d'écriture avant-gardiste. C'est John Cage qui attira son attention sur la musique japonaise traditionnelle, dont il s'inspira fréquemment dans les années 60. Dans les années 70, il tenta de créer une véritable musique savante contemporaine japonaise en faisant la synthèse des musiques de l'Est et de l'Ouest. Et dans la dernière décade de sa vie, il renoua avec un idéal hédoniste et naturophile plus proche de Debussy et de Messiaen que de leurs successeurs. C'est de cette ultime période que datent Itinérant et Air, deux pièces pour flûte seule, composées respectivement en 1989 et 1995, et interprétées ici par Robert Aitken, un CD Naxos de 2003.

En 2022, paru chez L'Harmattan, sous la plume de Keiko Nakamura, un livre intitulé « Juliette Gréco et le Japon ». C'est dire l'amour que le public japonais porte de longue date à la chanson française en général, et à Juliette Gréco en particulier. Née en 1927, Gréco fit dès 1961 une trentaine de tournées dans l'archipel. Et vous pouvez voir sur YouTube deux vidéos de 45 minutes chacune sur celle de 1986, où elle est accompagnée au piano par Gérard Jouannest, le pianiste de Brel, son propre compositeur à partir de 1971 et le mari de ses 30 dernières années. En 2015, paru chez Decca, l'essentiel Gréco, un coffret de 13 CD, dont le dixième recouvre les années 1993 à 98. J'en ai extrait quatre chansons de 1998. Un jour d'été, C'était un train de nuit, Silence et La réponse du roi. Les paroles sont de Jean-Claude Carrière, la musique de Gérard Jouannest, et c'est François Robert qui a signé l'arrangement orchestral et la direction.

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Après l'interprète mythique que fut Julienne Gréco, je vous propose d'entendre une vraie compositrice, la Finlandaise Kaija Saariaho, 1952-2023, qu'on connaît bien à Strasbourg, puisqu'elle fut compositrice en résidence au CRR ainsi qu'au Festival Musica en 2005, et que Musica en fit son invité d'honneur en 2022, l'année de son élection à l'Académie des Beaux-Arts à l'occasion de ses 70 ans. Formée à la musique spectrale à Darmstadt ainsi qu'à la musique électronique à l'IRCAM, Kaija Saariaho a composé dans tous les genres, notamment l'opéra. Mais elle reconnaît elle-même une prédilection pour le violoncelle, auquel elle a consacré, grâce à une collaboration privilégiée avec Anssi Karttunen, 4 œuvres concertantes, 17 pièces de musique de chambre, ainsi que 7 œuvres pour violoncelle seule, dont ces 7 papillons de 2000. 7 miniatures sur l'éphémère, enregistrées par Anssi Karttunen pour Ondine en 2013.

Après ces 7 papillons pour violoncelle seule de Kaya Sarriaou, je vous propose de rester fidèle au chiffre 7 en écoutant les 7 portes de Jérusalem, soit la 7e symphonie de Krzysztof Penderecki, 1933-2020. Écrit pour 5 voix solistes, un récitant, 3 chœurs et grand orchestre, cet oratorio de 1996 s'inscrit dans le sillage des nombreuses œuvres religieuses composées pendant toute sa carrière par le musicien polonais. Il s'agit plus précisément d'une commande en l'honneur des 3000 ans de Jérusalem. Aux 7 portes, celles qui, dans la tradition biblique, devaient rester closes jusqu'à l'arrivée du Messie, correspondent 7 mouvements construits sur autant de psaumes. Je vous propose d'écouter le 5e mouvement, Lauda Jérusalem, écrit sur le psaume 147. Les solistes, ainsi que le chœur et l'orchestre du Philharmonique de Varsovie, sont placés sous la direction de Wiesław Orma, un CD Accord de 2010.

J'ai dit tout à l'heure que désormais, plus on avançait dans le temps, plus on bougeait dans l'espace. C'est ainsi qu'après avoir traversé la Roumanie, le Japon, la France, la Finlande et la Pologne, nous nous trouvons au Mali, en compagnie de Balaké Sissoko et de Vincent Segal, deux musiciens nés en 1967. Le premier, issu d'une famille de griots mandingues, joue de la kora. Le second, premier prix du Sub de Lyon, joue du violoncelle, acoustique et électrique. Depuis leur rencontre lors d'un festival de jazz à Amiens, ils ne cessent de dialoguer dans un répertoire qui, hors du cadre des genres, des modes et des frontières, fait lui-même le tour du monde. Les Victoires de la musique de 2016 nomment leur disque « Musique de nuit » album de musique du monde de l'année. Ce sont trois extraits de ce CD, enregistrés pour nos formats en 2015, que je vous propose à l'écoute. Nyandu, Passa Quattro et Balazzando.

Après ces trois nocturnes de Balaké Sissoko et Vincent Segal, notre périple historique prend fin avec cinq extraits du CD enregistré pour Well Done Simone en 2023 par mon groupe fétiche Lococello. Un trio de virtuoses à tête chercheuse qui multiplie les rencontres entre jazz, musique classique et musique du monde. Dans ce second album, qui s'intitule Tangorum, contraction de tango argentin et de musique rome, parce qu'il fête les 70 ans de la mort de Django Reinhardt, Samuel Strouk, guitare, François Salk, violoncelle, et Jérémy Arranger, contrebasse, s'assurent le concours de deux invités emblématiques du jazz manouche, les guitaristes Biréli Lagrène et Adrien Moignard. Et c'est parti pour une épopée sans frontières, limitée ici à Clair de Lune, Trucmuche, Prière, Chardash et Tears. Fer contre linon, lyrisme contre swing, écriture contre improvisation, partout un souffle et une musicalité qui laissent pantois.

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1: Il est 7h.
2: Bonjour à tous. J'ai vu que Lucas s'amusait déjà avec ses petits boutons. Lucas Béranchard a réalisé cette émission et avec toute l'équipe de Tempo Matin, nous vous accompagnons jusqu'à 10h. Avec plaisir, avec le sourire, évidemment. Bon courage à ceux qui ne font pas le pont et qui travaillent. Et puis, soyez surtout certains d'une chose, le meilleur du classique, c'est forcément sur Accent 4. Toute la matinée, toute la journée avec de splendides programmes. On commence, chère Anne-Valérie, bonjour avec vous.
3: Bonjour Laurent.
2: Le week-end se prépare, nous aurons le plaisir tout à l'heure à 9h d'entendre votre choix culturel et vous avez encore sélectionné de belles sorties pour nous. Ce sera à partir de 9h, mais d'abord, l'anniversaire du jour, c'est celui de Claudio Monteverdi. Il est né, figurez-vous, le 15 mai 1567.
3: Oui, à Crémone, en Italie donc, dans la patrie des luthiers, et est décédé le 29 novembre 1643 à Venise. Compositeur, maître de chapelle. En même temps qu'il acquérait une formation humaniste, il se forma à l'orgue, la viole, le chant et le contrepoint en usage à la fin de la Renaissance. Ses œuvres, essentiellement vocales, se situent à la charnière de la Renaissance et du baroque. Au cours de sa longue vie, il a produit des pièces appartenant aussi bien au style ancien qu'au nouveau et a apporté d'importants changements au style de son époque.
2: Alors il est considéré, Anne-Valérie, comme l'un des créateurs de l'opéra, oui. Notamment avec un opéra en particulier.
3: Oui, c'est l'Orfeo, qui est considéré comme le premier chef-d'œuvre du genre. Il est également le dernier grand représentant de l'école italienne du madrigal, auquel il a consacré 9 livres. Il est l'auteur d'une œuvre de musique religieuse polyphonique, notamment des messes.
2: Évidemment, le 15 mai 1567, naissance de Claudio Monteverdi. Anne-Valérie, vous restez dans ce studio. On se retrouve tout à l'heure à 9h pour l'agenda culturel.
3: Oui, avec grand plaisir, Laurent.

Le dernier grand représentant de l'école italienne du Madrigal, il était né le 15 mai 1567, Claudio Monteverdi, ce matin dans l'Info en plus d'Anne-Valérie. Merci Anne-Valérie. Et évidemment, rendez-vous tout à l'heure à 9h avec l'agenda culturel capital pour organiser son week-end. On était en Italie avec Monteverdi. Le temps me paraît un peu plus clément en Italie ce matin, alors on y reste avec Vivaldi.

0: un monstre dans l'océan, ou plutôt un monstre dans la programmation musicale, Karl Maria von Weber à l'instant dans votre Tempo Matin. À suivre, André Gretti, à tout de suite.
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0: Tiens, je vais profiter de ces beaux applaudissements pour applaudir le programme qui a été imaginé par l'Orchestre universitaire de Strasbourg la semaine prochaine, lundi et mardi au Palais universitaire à 20h et vendredi à 20h30 au Palais des Fêtes de Strasbourg. Vous pourrez suivre la 5e symphonie du compositeur Gustav Mahler. C'est un bon moment. Pour la première fois, les musiciens de l'Orchestre universitaire interpréteront une symphonie de Mahler. Le chef Moreau Mariani et le président de l'Orchestre universitaire de Strasbourg, Florian Maurer, seront mes invités. Tout à l'heure, rendez-vous à 9h15 dans votre Tempo Matin.
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0: Oui, absolument. Et nous allons écouter aujourd'hui une chanson de Maïtena Doumenac. Ah, je vois votre sourire s'illuminer. C'est que vous connaissez bien Marie Laforêt. Oui, parce que c'est le nom exact de Marie Laforêt. Actrice, chanteuse, autrice, compositrice française, naturalisée suisse. Elle était née en 1939. En Gironde, elle disparaîtra en novembre 2019. Elle utilisera au cours de sa carrière également un autre pseudonyme, on le sait beaucoup moins, c'est Françoise T, qu'elle utilisera en tant que parolière pour d'autres interprètes, puisqu'elle avait également un vrai talent pour l'écriture. Elle commence sa carrière en 1959 grâce à un concours de chant. Bah, vous voyez, on n'a rien inventé avec l'émission The Voice, concours de chant en 1959 organisé par la radio Europe numéro. Et puis, elle décrochera aussi très rapidement des rôles au cinéma, notamment auprès de Louis Malle, dans un film intitulé Liberté. Elle interviendra, elle apparaîtra dans le film Plein Soleil avec Alain Delon et Maurice René, le fameux film de René Clément. Et puis, avec André Pop, elle commencera une très jolie carrière qui l'emmènera jusqu'à l'Olympia, évidemment, et à faire de très, très grandes et belles tournées partout en France. C'est difficile de choisir une chanson de son répertoire pour vous faire plaisir, mais j'ai l'impression que lorsqu'on est fan de Marie Laforêt, on aime vraiment tout son répertoire. On a eu ce matin un faible pour cette chanson. Yvan, Boris et moi, c'est aujourd'hui l'instant chanson française de Marie Laforêt.

0: Marie Laforêt chantait « Yvan, Boris et moi ». C'était l'instant chanson française. Allez donc jeter une oreille sur notre collection des chansons françaises disponibles en podcast sur accent4.com.
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0: Excellente journée à vous tous. Vendredi 15 mai, peut-être faites-vous le pont. Alors, peut-être avez-vous aussi décidé d'aller faire un tour à Paris, comme Victor-Emmanuel Husse, qui a envie de nous faire visiter le joyau français, le joyau de la capitale ce matin. Bonjour Victor-Emmanuel.
1: Bonjour Laurent, bonjour à tous. Parce que le 15 mai 1889, la Tour Eiffel était enfin ouverte au public, nous nous permettons ce petit détour ce matin par Paris. Imaginez les gens venus pour cette exposition universelle qui découvraient pour la première fois la tour de Gustave. Des croix de Saint-André en fer tenues par des rivets. Ces gens-là ont lu la presse. Ils connaissaient donc la controverse titanesque autour de ce chantier tout aussi titanesque. Le premier étage est situé à 57 mètres au-dessus du sol. Pas sûr que ces premiers touristes soient déjà montés aussi haut. Quelle superficie ! 4220 mètres carrés pour une capacité de 2500 personnes. Une vue à 360 degrés sur la capitale. Un restaurant au premier étage, 500 couverts. Madame Brasserie. Côté Trocadéro se trouve un bar, le Flamand. L'établissement est voué à la cuisine alsacienne avec des serveuses en costume. Ensuite, il sera transformé en théâtre, puis à nouveau en restaurant hollandais pour l'exposition de 1900, avant de redevenir un théâtre jusqu'à la guerre. Entre les piliers est et nord se tient un restaurant russe typique. Côté Champ de Mars, un restaurant beaucoup plus chic, tenu par Brébant. Et entre les piliers ouest et sud, un restaurant anglo-américain. Les quatre sont démolis pour l'exposition de 1937. Ils étaient pourtant bien là, dès le début, pour servir ces gens émerveillés. Parmi ces badauds, parmi ces touristes, il y a un couple. C'est Madame qui parle. Elle est mariée à Daniel et, comment dire, la chute est à l'image d'une blague un peu potache. Marie Perbost, aux côtés de Joséphine Ambroselli.
2: Le lendemain de mon mariage, Daniel fila pour opposition d'aller faire un petit voyage.

0: c'est donc beau, la tour Eiffel.
1: Il me semblait voir un colosse aux membres de fer et d'airain, dans un accès d'amour.

0: Ah bah non, non, non. Ça ne vaut pas, ça ne vaut pas la Tour Eiffel.
1: Merci pour cette jolie visite à Paris. Merci Victor Emmanuel.

0: Excellente journée à vous tous avec le meilleur du classique. À l'instant, la suite orchestrale numéro 2 en si mineur, BWV 1067. C'était évidemment Jean-Sébastien Bach. Restez avec nous, ne bougez pas. On va évoquer ce matin la carrière d'un compositeur que nous écoutons très souvent dans Tempo Matin. On va parler de Claudio Monteverdi avec Anne Valérie.
1: 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Il est 8h.
0: On file en Italie. Bonjour Anne-Valérie.
2: Bonjour Laurent.
0: Le week-end se prépare. Nous aurons le plaisir tout à l'heure à 9h d'entendre votre choix culturel. Et vous avez encore sélectionné de belles sorties pour nous. Ce sera à partir de 9h. Mais d'abord, l'anniversaire du jour, c'est celui de Claudio Monteverdi. Il est né, figurez-vous, le 15 mai 1567.
2: Oui, à Crémone, en Italie donc, dans la patrie des luthiers, et est décédé le 29 novembre 1643 à Venise. Compositeur, maître de chapelle. En même temps qu'il acquérait une formation humaniste, il se forma à l'orgue, la viole, le chant et le contrepoint en usage à la fin de la Renaissance. Ses œuvres, essentiellement vocales, se situent à la charnière de la Renaissance et du baroque. Au cours de sa longue vie, il a produit des pièces appartenant aussi bien au style ancien qu'au nouveau et a apporté d'importants changements au style de son époque.
0: Alors il est considéré, Anne-Valérie, comme l'un des créateurs de l'opéra, oui. Notamment avec un opéra en particulier.
2: Oui, c'est l'Orfeo, qui est considéré comme le premier chef-d'œuvre du genre. Il est également le dernier grand représentant de l'école italienne du madrigal, auquel il a consacré 9 livres. Il est l'auteur d'une œuvre de musique religieuse polyphonique, notamment des messes.
0: Évidemment, le 15 mai 1567, naissance de Claudio Monteverdi. Anne-Valérie, vous restez dans ce studio. On se retrouve tout à l'heure à 9h pour l'agenda culturel.
2: Oui, avec grand plaisir, Laurent.

Des œuvres essentiellement vocales qui se situent à la charnière entre la Renaissance et le Baroque. 15 mai 1567, naissance de Claudio Monteverdi. C'était aujourd'hui l'info en plus.

Un extrait de Cosy Fan Tutte, bien sûr, Mozart dans votre tempo matin. 8h20, voici une pièce intéressante. Tiens, on va ensemble partir à la découverte d'un compositeur danois. Peut-être le connaissez-vous parce qu'il a marqué tout de même de son empreinte le cinéma international, parce qu'il est extrêmement connu pour sa musique d'orchestre populaire et pour son héritage musical dans le monde du cinéma, notamment avec un rythme familier qu'on appelle Tango Jalousie, qui fut joué dans plus d'une centaine de films et qui permit à cet artiste de plutôt bien vivre jusqu'à la fin de son existence. Il s'appelle Jacob Gad, il est danois et je vous propose d'écouter une valse russe qu'il a composée intitulée évidemment Natacha.

0: ça vous a plu. Le compositeur s'appelle Jakob Gad. Il est danois et on vient d'entendre cette valse russe intitulée Natacha. D'ailleurs, j'en profite. Si vous avez un petit doute sur une œuvre musicale que vous avez entendue dans Tempo Matin, vous disant mais bah, il a pas dit ce que c'était, il a oublié. Ça m'arrive, c'est vrai, je m'excuse. Vous pouvez évidemment aller directement sur accent4.com. 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

Petit rappel matinal, tout à l'heure, je vous retrouve à 10h sur l'antenne d'Accent 4 pour un nouveau numéro des Vagabondages. Vagabondages musicaux, bien sûr. Vagabondages placés sous le signe de la musique en double. À tout à l'heure, 10h.

0: Le guitariste s'appelle Daniel Marx. Il vient d'interpréter sonate pour guitare en ré majeur, le troisième mouvement. Manuel Ponce a composé cette partition pour la guitare. Nous allons ensemble continuer à découvrir la formidable carrière de cette Australienne.
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2: Dans la gamme des exploits de John Sutherland, il y a la puissance vocale, il y a la capacité à vocaliser, qui est sans égale dans sa génération. Il y a aussi des trilles parfaits, nous l'avons entendu, incroyables de précision, qui lui ont demandé des années de travail. Mais il ne faut pas oublier les aigus, les suraigus même, habituellement réservés à des voix de format beaucoup plus modeste. Le contrut est évident, chez elle, et presque banal, comme le contre-ré. Puis on arrive au contre-mi bémol, encore plus haut, toujours tout à fait dans ses cordes. Enfin, le contre-mi naturel est une des notes les plus spectaculaires qu'on peut entendre, d'ailleurs dans beaucoup d'opéras du bel canto romantique, en sachant qu'il s'agit souvent de notes non écrites, mais ajoutées par les interprètes, comme cela a été fait couramment, quand on pouvait le faire, évidemment. Tout le monde n'a pas le contre-mi facile. Voici un petit florilège de suraigus chanté par Joan, plus précisément des contre-mi. Accrochez vos ceintures.

à la fin d'un air en public. On comprend une fois de plus le surnom qu'on lui a donné, la stupenda, la stupéfiante. Quand on entend ça en vrai, l'impact physique est incroyable et absolument unique. Évidemment, à chaque fois, délire dans la salle. Très rapidement, après 1959, les directeurs de théâtre s'arrachent John Sutherland. Mais on ne peut pas rester sur ces tout petits extraits. Il faut replacer ces aigus dans un air complet. Voici donc le fameux Bel Raggio Lusinghiere, extrait de Sémiramide de Rossini.

0: Nous avons entendu le grand air de Sémiramide dans l'opéra éponyme de Rossini, chanté par John Sutherland. C'est elle qui a permis la redécouverte de ce chef-d'œuvre qu'on avait presque oublié. Mais cette histoire n'est pas pour aujourd'hui, mais pour un autre épisode de La vie incroyable de John Sutherland.
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0: Félix Yanievitch à l'instant et le concerto pour violon numéro 1 en fa majeur. La troisième partie que l'on vient d'entendre, je vous propose dans un court instant de découvrir une très très jolie nouveauté discographique. C'est chaque jour à 9h-10 avec Michael Reibel et aujourd'hui on va parler de Beethoven.
1: L'ensemble instrumental Volute, placé sous la direction d'Étienne Bardon, donnera son prochain concert jeudi 21 mai à 20h à l'Escale à Strasbourg. Au programme, la Sinfonietta pour cordes d'Albert Roussel, ainsi que deux œuvres de Beethoven, le concert pour violon opus 61 et la Symphonie numéro 8 opus 93. Un événement gratuit pour les enfants de moins de 12 ans, tarifs et billetterie à l'Escale et à la Caisse du Soir.
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0: Beethoven, à l'honneur dans notre coup de cœur du jour avec Michael Reibel.
5: Bienvenue dans la nouveauté du disque. Le Bourg Trio vient de faire paraître un deuxième volume consacré au trio pour piano de Ludwig van Beethoven, dans lequel il met en avant la richesse d'écriture du compositeur. Des œuvres de jeunesse aux pages plus tardives, ce programme illustre l'évolution de son style entre expérimentation et affirmation artistique. Une diversité qui révèle toute l'inventivité de Beethoven dans le cadre intimiste de la musique de chambre. On écoute l'Allegretto en mi bémol majeur S48 de Beethoven pour le label Alpha.

découvrez l'inventivité de Beethoven, notamment en ce qui concerne la production musicale de musique de chambre sur ce nouvel album. Nouvel album consacré bien sûr aux œuvres de Beethoven, certaines œuvres de jeunesse notamment que vous allez redécouvrir. C'est le label Alpha qui propose ce coup de cœur aujourd'hui.

0: Belle journée les amis avec votre radio en Alsace Accent 4. Dans un instant, à 9h15, je recevrai Florian Maurer, le président de l'Orchestre universitaire de Strasbourg. Ils sont arrivés déjà, bonjour les amis, accompagnés du chef Moreau Mariani, pour évoquer les trois rendez-vous musicaux de la semaine prochaine, lundi, mardi 20h30 au Palais universitaire de Strasbourg et vendredi à 20h30 au Palais des Fêtes de Strasbourg pour suivre l'interprétation de la 5e symphonie de Gustav Mahler. On en parle évidemment avec nos amis de l'Orchestre universitaire de Strasbourg d'ici un quart d'heure. Mais d'abord, ouvrons ensemble l'agenda avec Anne-Valérie.
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2: Il est 9h.
0: Nous allons ensemble célébrer cette fin de semaine avec quelques sorties musicales, théâtrales, enfin une sortie culturelle est toujours nécessaire pour passer un bon week-end et vous pouvez compter sur Anne-Valérie pour trouver les bonnes adresses. Anne-Valérie, alors avant de s'intéresser au week-end, je sais qu'il y a des rendez-vous la semaine prochaine qui vont s'enchaîner et qui sont vraiment importants. Le premier, mardi 19 mai à 20h30 au Fossé des 13.
3: Oui, du jazz avec Vincent Courtois et Colly Vallon, Sonata. Alors après avoir aventuré son violoncelle dans les contextes les moins balisés du jazz et des musiques improvisées contemporaines, Vincent Courtois a eu l'envie de renouer avec des climats plus ouvertement classiques et intimistes en conviant le pianiste Colin Vallon à un dialogue aussi spontané qu'érudit aux confins de l'improvisation et des nouvelles formes de composition. Alors les deux musiciens jouent en pleine conscience avec les codes de l'ancestrale forme sonate, nourrissant le discours collectif de leur sensibilité particulière et d'une connaissance intime de la musique de chambre occidentale.
0: Un très beau duo, hein ?
3: Oui, ils développent tous les deux une musique puissamment mélodique et lyrique, prenant régulièrement la tangente des cadres traditionnels qui la sous-tendent, ou d'intenses dérives oniriques d'une grande densité poétique.
0: Oh, c'était bien dit, c'est la semaine prochaine, mardi, à 20h30 au Fossé des 13. Vous nous emmenez à Offenbourg, mercredi et jeudi, pour un rendez-vous étonnant.
3: Oui, à la Reithalle d'Offenbourg, Fora d'Alice Rend. Donc un tube transparent. Trop étroit pour être habité. Ce qui aurait pu être un abri devient ainsi une cage contraignante. Une jeune femme s'y retrouve enfermée. En tâtonnant, se tordant et se pliant, elle cherche une issue, animée par le désir et le besoin d'un ailleurs.
0: Bon, il faut quand même préciser que c'est un spectacle de cirque, hein.
3: Oui, de danse aussi. En portugais, fora signifie dehors. C'est donc un extérieur qu'elle cherche à conquérir en se frayant un chemin vers la liberté. Mais une fois sortie, son corps se souviendra des torsions et transformations imposées par les murs. Il continuera à défier les contraintes invisibles pour se trouver une place loin des cases assignées qui laissent leur empreinte. Formée effectivement au cirque, au Brésil, puis en France, Alice Rende développe un langage fascinant de contorsionniste. Avec Fora, spectacle de cirque primé à plusieurs reprises, elle crée un vocabulaire corporel qui fait écho à ses recherches sur la politique des corps. Le geste devient un puissant témoignage d'un corps qui, sans mot dire, trouve un souffle pour briser ce qui l'enferme.
0: Magnifique, ça se passe à Offenbourg, à la Reithalle, et puis l'Orchestre Philharmonique de Strasbourg, placé sous la direction d'Aziz Sorakimov, vous invite à son prochain concert en formation symphonique intitulé Année 30.
3: Oui, avec Anna Vinskaya au piano. Alors au programme, Pacifique 231, mouvement symphonique numéro 1 d'Arthur Honegger, le concerto pour la main gauche de Ravel, Rhapsodie sur un thème de Paganini, bien connu, de Rachmaninov, et la symphonie numéro 2 de Kurt Weill. Alors le contexte des années 30 à Paris marque beaucoup la création artistique.
0: On est dans la modernité là, Valérie.
3: Tout à fait. C'est une célébration de la modernité pour Honegger qui, par une composition rythmique habile, entraîne l'auditeur dans le sillage d'une locomotive à vapeur.
0: C'est une vraie prouesse technique, ça.
3: Dans le concerto de Ravel, époustouflant d'illusions, on retrouve un écrit pour un pianiste gaucher revenu blessé de la guerre. Virtuosité extrême chez Rachmaninov qui s'inscrit dans les pas de Paganini, tandis que Weill, en exil à Paris, livre une œuvre angoissée, résigné, ou perce malgré tout un souffle d'optimisme. Donc rendez-vous jeudi 21 mai à 20h au Palais de la Musique et des Congrès de Strasbourg. Renseignements et billetterie sur philharmonique.strasbourg.eu et vous pouvez gagner vos places sur Accent 4 dans Tempo Matin, chaque matin entre 6h et 10h.
0: Vous l'avez dit, c'est à partir de lundi qu'il faudra se brancher dans Tempo Matin pour tenter de gagner ses places. Dans un instant, nous recevrons Florian Maurer, le président de l'Orchestre Universitaire de Strasbourg et le chef Mauro Mariani pour évoquer le prochain grand rendez-vous des jeunes musiciens de l'orchestre universitaire. Mais d'abord, on fait une pause musicale, comme on dit lorsqu'on s'interrompt dans un agenda culturel. Mais quelle pause musicale superbe! Voici la musique d'Arthur Honegger, Pacifique 231, mouvement symphonique numéro 1, que voilà.

0: Arthur Honegger, Pacifique 231, mouvement symphonique. C'est entre autres le programme que vous entendrez la semaine prochaine, jeudi de la semaine prochaine à 20h au Palais de la Musique et des Congrès de Strasbourg. Profitez-en, c'est l'un des derniers rendez-vous de la saison avec l'Orchestre Philharmonique de Strasbourg. Anne-Valérie, l'ensemble instrumental Volute attire votre attention.
1: Oui, placé sous la direction d'Étienne Bardot. Il donnera son prochain concert jeudi 21 mai à 20h à l'Escale à Strasbourg. Au programme, la Sinfonietta pour cordes d'Albert Roussel, ainsi que deux œuvres de Beethoven, le Concerto pour violon opus 61 et la Symphonie numéro 8 opus 93. Tarif 15 à 6 euros, gratuit pour les enfants de moins de 12 ans, billetterie à l'Escale et en caisse du soir. Renseignements au 03 88 41 82 16 ans.
0: Merci pour l'ensemble instrumental Volute. Et alors le théâtre municipal de Colmar vous réserve aussi une belle surprise jeudi et vendredi 20h au théâtre municipal la semaine prochaine. Et puis il y aura également un autre rendez-vous ensuite à Mulhouse le 28 mai, le 29 mai à la Cine à Mulhouse et le vendredi 19 et le samedi 20 juin à l'Opéra de Strasbourg. Ça s'appelle Danser Mozart au 21e siècle.
1: Oui, c'est un ballet jeune public avec donc deux pièces, Amadée de Ruben Julliard et Gang Flow de Marwick Schmitz. Alors Mozart.
0: Oui, Mozart.
1: Parlons-en un petit peu. La face un peu.
0: Un illustre inconnu.
1: Derrière la légende du compositeur au génie quasi divin se cache en fait un homme disparu prématurément, épuisé par les excès d'une vie consacrée à la composition. Amadée évoque ainsi la brièveté d'une existence gouvernée par quatre muses singulières, le travail, la maladie, l'anxiété et la création. Ça met en perspective les 30 années qui séparent l'enfant prodige exhibé comme une bête de foire du compositeur esselé et moribond, sacrifiant ses dernières forces dans l'écriture d'un requiem prophétique laissé inachevé un soir d'hiver. Quant à Gang Flow, cette pièce déconstruit le temps et l'espace de cette ultime nuit fiévreuse pour convoquer les spectres qui hantaient les dernières pensées du jeune maître. Les trois sœurs aînées de la famille Weber, inextricablement liées à sa carrière et sa vie intime, ainsi que la musique elle-même, ce sacerdoce aussi monstrueux que sublime. La série Danser au XXIe siècle invite la jeune garde de l'émergence chorégraphique à interroger l'héritage laissé par les grands compositeurs de l'histoire de la musique.
0: Un beau, magnifique rendez-vous autour de Mozart à ne pas manquer. Vous avez aussi envie de nous parler des spectacles proposés par les élèves de l'école. On va au TNS.
1: Oui, alors avec un premier spectacle qui s'appelle Antimagie par le groupe 49 et Juan Bescos. On pourrait poser cette question, quelle zone énigmatique et secrète pourrait survivre à nos adolescences? Quels protocoles et quels outils en favoriseraient l'accès?
0: Sacrée question, ça.
1: Importante pour chacun. Juan Bescos opte pour ce qu'il nomme anti-magie, une efficacité de l'invisible qui est tout à la fois une utopie collective, le rêve d'héroïnes drama queens mais vulnérables, et un moyen de défier les lois fondamentales de l'existence, autrement dit, un antidote poétique au nihilisme. En quatre parties, la pièce se déploie dans la chambre d'une adolescente triste qui veut transformer l'espace privé de domestication en espace collectif d'expérimentation. Fondée sur une dramaturgie de la sensation, Antimagie nous propose une fantaisie joyeuse et déviante, empruntant aussi bien au death metal qu'à l'allégorie platonicienne de la caverne pour ouvrir de vertigineux portails. Quand on demande à Juan Bescos pourquoi ce titre Antimagie, voici sa réponse. À une époque où la pensée contemporaine me semble imprégnée de cynisme et de nihilisme, j'ai senti un retour de la magie comme thématique.
0: Allez soutenir les jeunes de l'école du TNS. Le groupe 49 s'associe d'ailleurs à l'école du TNS pour proposer un autre spectacle intitulé Esprit vieille.
1: Oui. Comment rêver une figure poétique et politique de la vieille fille? Peut-on explorer l'âge indépendamment des chronologies et de toute linéarité? C'est le parti relevé par Éléonore Barrault dans une création qui nous apprend à regarder et à écouter le vieillissement, mais aussi à construire la scène comme un espace de recomposition, le lieu privilégié pour la cohabitation des générations et la refondation des imaginaires. en cultivant l'esprit vieille avec la complicité de l'équipe des créateurs et créatrices de l'école du TNS. Cette metteur en scène refuse toute injonction à garder la bonne distance, prenant le parti d'un rapprochement au plus près du passage du temps et des transformations qu'il produit sur nos corps et nos histoires.
0: Passionnant à vivre avec les jeunes du TNS. Merci Anne-Valérie. On termine jeudi rapidement, 20h au Diapason à Vendenheim.
1: Oui, avec un spectacle féroce.
0: Vous me faites peur.
1: Non, mais en même temps très humain. Le 21 mai, donc à 20h, au Diapason à Vendenheim, Croire aux fauves par la compagnie Lucie Varan, et c'est tiré d'une histoire vraie. Alors, à partir du récit autobiographique de l'anthropologue Nastasia Martin, marquée dans sa chair par la rencontre avec un ours, l'actrice metteuse en scène Laure Werkman incarne une nouvelle figure féminine bouleversant les limites de son identité. Prothèses, maquillage et costumes sont au cœur de ce spectacle qui parcourt 4 saisons comme 4 rêves d'une transformation.
0: Voilà pour l'essentiel, enfin en tous les cas, nos préférences culturelles. Rendez-vous bien sûr chaque vendredi à 9h, mais aussi en podcast sur accent4.com. N'hésitez pas, dans un instant, je reçois Mauro Mariani et Florian Maurer pour parler de la 5e de Mahler qui sera donnée aussi la semaine prochaine à Strasbourg. Merci beaucoup Anne-Valérie.
1: Merci à vous Laurent.

0: Bienvenue dans ce Tempo Matin avec deux invités aujourd'hui dans notre émission matinale. Je salue Florian Maurer, le président de l'Orchestre Universitaire de Strasbourg. Bonjour.
1: Bonjour à toutes et à tous.
0: Et bienvenue dans ce petit déjeuner musical d'Accent 4. Je salue également le chef que je suis ravi de recevoir une nouvelle fois, Mauro Mariani. Bonjour.
2: Bonjour.
0: Merci d'être venu dans ce studio. Alors pour un événement évidemment très très attendu, le 18 mai 20h30 au Palais Universitaire de Strasbourg, le lendemain au même endroit à 20h30 et vendredi 22 mai à 20h30 au Palais des Fêtes de Strasbourg. Vous allez, me semble-t-il, interpréter pour la première fois, enfin les musiciens de l'orchestre universitaire vont interpréter pour la première fois une symphonie de Gustav Mahler. Pas n'importe laquelle, hein. C'est la cinquième symphonie de Gustav Mahler. C'est un monument, chef, que vous nous proposez.
2: Oui, c'est un vrai monument. On continue dans la tradition du XXe siècle qu'on avait commencé en septembre avec Bartok, et après en novembre, décembre avec Sibelius, Ravel. Et maintenant, quelques années plus avant, donc vraiment les débuts du XXe siècle. Une symphonie, un monument écrit par un compositeur qui quand même vient clairement du romantisme. Si on pense à sa première symphonie, elle était écrite juste 3-4 ans après la dernière symphonie de Brahms que l'orchestre jouait il y a quelques années avec Corinne Niemeyer.
0: On y reviendra parce que c'est une symphonie quand même très particulière. Ça commence dans un cimetière, ça se termine dans une fête. Enfin voilà, il y a toute une évolution dans cette symphonie. Florian, vous êtes le président de l'Orchestre Universitaire de Strasbourg. On l'a dit souvent, mais c'est bien de rappeler ce qu'est exactement cette formation.
1: Alors l'orchestre universitaire, c'est une formation symphonique. Là, on sera à peu près 85 musiciens pour ce programme-là, avec une grande majorité d'étudiants dans tous les domaines, dans toutes les écoles, facultés de l'université. On a des anciens étudiants, quelques jeunes actifs aussi, voilà. Une grande diversité dans les profils des musiciens, en grande majorité amateurs, et qui partagent la passion de la musique, et donc autour notamment de ce répertoire et de cette grande première aussi pour eux.
0: Chrysoline Dupont, la nouvelle directrice de l'Opéra, disait il y a quelques jours lors d'une conférence de presse que 30% du public se rendant à l'Opéra avait moins de 28 ans. C'est assez formidable que les jeunes s'intéressent à l'art lyrique, bien sûr, mais à la musique classique aussi. Est-ce que c'est le cas dans vos concerts? Est-ce que vous notez aussi un rajeunissement du public?
1: C'est le cas, et le fait d'avoir des musiciens étudiants, ça aide aussi à ramener d'autres étudiants, et c'est aussi un autre grand objectif. De vulgariser aussi un peu cette musique symphonique et musique classique au sens très large. On fait beaucoup d'opérations à l'université pour avoir beaucoup d'étudiants au concert, rajeunir le public de toute façon. Les concerts sont gratuits en plus, donc c'est d'autant plus facile pour des étudiants et pour le grand public d'y accéder.
0: J'allais y venir, hein, c'est gratuit, notez-le, dites-le autour de vous, c'est gratuit, il y a trois dates à ne pas manquer, le 18 mai à 20h30, le 19 mai à 20h30 au Palais Universitaire de Strasbourg et le 22 mai à 20h30 au Palais des Fêtes. Est-ce qu'il y a une différence d'ampleur, chef, pour la sonorité de l'exécution de cette œuvre, que ce soit au Palais des Fêtes ou au Palais Universitaire? Est-ce qu'il y a des différences notables?
2: Je dirais pas notable, mais il y a une différence notable entre les lieux de concert et notre salle de répétition. Parce que notre salle de répétition est plutôt petite et très sèche, qui aide beaucoup le travail, donc on entend tout très clairement.
0: On entend tous les défauts, c'est ça que vous êtes en train de dire.
2: Pas seulement ça, mais aussi. Le défi, donc, sera au Palais des Fêtes ou au Palais Universitaire de aussi laisser de la place aux petites phrases à l'intérieur pour découvrir chaque petit détail avec lequel Mahler était vraiment obsessé.
0: Oui, on va en parler dans un instant. On écoute un extrait de la 5e symphonie, puis on se retrouve pour la suite de cette conversation. C'est un événement à Strasbourg au mois de mai qu'il ne faut pas manquer.

0: Gustave Mahler à l'honneur avec l'Orchestre universitaire de Strasbourg. 85 musiciens vont se retrouver pour interpréter la 5e symphonie du compositeur autrichien le 18 mai à 20h30 au Palais universitaire de Strasbourg, dans le même lieu le lendemain à 20h30, et puis le vendredi 22 mai à 20h30 au Palais des Fêtes de Strasbourg. C'est gratuit, sans réservation, il suffit de venir et de profiter de la musique. Nous sommes avec Florian Maurer, le président de l'Orchestre universitaire de Strasbourg, et le chef qui travaille d'arrache-pied pour emmener les musiciens dans cette folle aventure, interpréter la 5e symphonie de Mahler, Mauro Mariani. Je le disais en préambule tout à l'heure, c'est une symphonie un peu spéciale tout de même dans le répertoire de Mahler. C'est une symphonie qui commence dans un cimetière, qui se termine au cours d'une fête. Ça résume un peu l'univers de Mahler, un compositeur tourmenté.
1: Absolument, absolument. Même si justement dans cette période-là, il était plutôt content avec
0: sa vie. Il était amoureux.
1: Il était amoureux, par exemple. Ça qu'on entend très bien dans l'Adagietto, le fameux 4e mouvement. Mais oui, sinon, c'est une symphonie très tourmentée. Ça commence, comme vous l'avez dit, avec une marche funèbre, très sombre. Mm-hmm. Après le 2e mouvement, qui est le vrai premier mouvement de la symphonie, qui c'est une vraie lutte, une guerre. On entend beaucoup de sonorités très agressives, très fortes, rapides. Et donc, cette voyage que vous avez décrit déjà, de la marche funèbre jusqu'à la luminosité du dernier mouvement.
0: Alors, c'est très particulier parce qu'il y a plusieurs parties et plusieurs mouvements dans les parties. C'est une écriture spéciale de Mahler pour cette 5e symphonie. Alors pour ceux qui ne la connaissent pas, vous avez peut-être en tête la musique du film Mort à Venise de Visconti, et il y a effectivement l'utilisation de l'adagietto dans ce film. Alors les spécialistes s'interrogent, on ne sait pas si c'est une déclaration d'amour à Alma Mahler ou alors si c'est un peu plus complexe.
1: Alors, selon moi, c'est très clair, parce que il avait envoyé ce morceau à Alma Schindler, qui c'était pas encore sa femme. Et elle lui a répondu avec une seule phrase, viens tout de suite chez moi. Et on l'a trouvé tout de suite. Et aussi, on sait de Mengelberg, que c'était un ami très proche de Mahler et l'un des grands chefs, néerlandais, à Amsterdam, qui a joué dirigé la symphonie, qu'il y avait des mots très spécifiques pour chaque note du début de cet adagietto,
0: ouais,
1: avec une déclaration d'amour.
0: C'est vrai que c'est un moment spécifique, particulier de cette 5e symphonie. Alors, certains chefs l'interprètent en 7 minutes et puis d'autres en 14 minutes. Ça fait quand même une sacrée différence. Et vous, vous l'interprétez comment entre les deux?
1: Entre les deux, je crois que c'est plutôt 9 minutes. Mais on sait, par exemple, que Mahler, probablement, il l'a fait en 7 minutes 30.
0: D'accord.
1: Et donc, il y a une grande dispute déjà sur les mots adagietto. Donc, c'est pas un adagio comme on le connaît, par exemple, dans la 9e symphonie de Mahler, qui c'est vraiment très long, une méditation très, très profonde. Mais c'est un adagietto, donc, plutôt une petite respiration entre ces très grands mouvements qu'on a dans la symphonie. Donc, plutôt un interlude qui laisse un peu aussi du respire au vent, qui on pose entre les
0: différentes parties, oui. On va l'écouter et puis on se retrouve juste après pour continuer de parler de ce monument de Gustave Mahler.

0: C'est l'événement à Strasbourg au mois de mai. L'Orchestre universitaire de Strasbourg vous attend pour 3 concerts fabuleux le 18 mai 20h30, le mardi 19 mai 20h30 au Palais universitaire de Strasbourg et à la fin de la semaine le 22 mai à 20h30 au Palais des Fêtes de Strasbourg qui va rester encore Palais des Fêtes un peu plus longtemps que prévu pour ceux qui n'ont pas suivi l'actualité. Le déménagement de l'opéra, s'il se fait au Palais des Fêtes, se fera de toute façon avec un an de décalage. Ce qui, pour tous ceux qui se produisent au Palais des Fêtes, est évidemment une très très bonne nouvelle. La 5e symphonie de Gustav Mahler, c'est cette grande œuvre que vous pourrez entendre au cours de ces 3 soirées, on l'a dit, chef. C'est une partition difficile, tant l'émotion est puissante, tant les variations dans l'émotion sont importantes dans cette partition de Gustav Mahler. Alors, Gustav Mahler avait cette particularité, il composait et il dirigeait lui-même. Est-ce que quand on est un chef qui n'a pas composé cette partition et qui n'a pas forcément ressenti les mêmes émotions que celles de Gustav Mahler lorsqu'il dirigeait, puisqu'il sait exactement de quoi il parlait et ce qu'il voulait faire ressentir comme émotion, est-ce qu'il y a une difficulté avant de rencontrer les musiciens pour vous à la lecture de la partition ?
1: Oui, bien sûr, c'est une partition extrêmement complexe, mais aussi très claire dans l'écriture, parce que il utilise pas seulement le langage des notes, des harmonies, des nuances, mais il donne vraiment des indications à la main en allemand. Et normalement, on donne des indications seulement pour les musiciens. Par exemple, là, il faut aller plus vite ou plus long, jouer plus fort, moins fort. Mais il donne, dans les conducteurs, beaucoup d'indications pour le chef aussi. Comment il faut diriger certains parties.
0: Alors, finalement, il y a peu de place pour vous, pour votre personnalité.
1: Non, ça reste quand même beaucoup de place. Je crois que c'est pour ça aussi que tous les chefs adorent diriger du Mahler. Parce que c'est le moment où un chef se sent vraiment utile.
0: Nécessaire, bien sûr. Un orchestre sans chef, ça ne peut pas fonctionner. Florian, vous êtes le président de l'Orchestre universitaire de Strasbourg. Merci d'être avec nous dans cette discussion. Est-ce que les étudiants ont eu une espèce de frisson lorsqu'ils ont appris qu'il fallait interpréter la 5e de Mahler ?
2: Je dirais qu'il y avait un mélange d'émotions. Pour certains grands mahlériens comme moi, évidemment, c'était l'enthousiasme et voilà, presque la frénésie de jouer ça, parce que c'est quand même une opportunité assez rare pour la plupart des amateurs de jouer une pièce comme celle-là. Il y a eu un peu d'inquiétude aussi, on va pas se le cacher, des musiciens qui ont eu un peu peur face à la difficulté de la pièce. Mais le travail avance très bien. Et puis, je pense qu'on a réussi à avoir l'adhésion de l'ensemble du groupe pour ce grand projet et pour donner 3 grands concerts qui seront, j'espère, de bonne qualité.
0: Il n'y a aucun doute là-dessus. Je m'adresse donc non pas au président, mais au mahlérien que vous êtes. Comment pourriez-vous résumer cette symphonie, cette œuvre musicale, cette histoire musicale ?
2: Le mot histoire, pour moi, correspond bien, parce que je pense qu'en écoutant cette pièce, on peut avoir beaucoup d'images en tête. C'est une œuvre que je trouve quand même assez accessible, notamment pour le grand public. Et donc, pour moi, c'est vraiment presque précurseur de musique de film. C'est un peu ce que Maro mentionnait aussi à nos musiciens. C'est vraiment une œuvre très imagée pour moi, donc ça serait à mon avis le mot pour la caractériser.
0: Mauro Mariani, vous avez dirigé donc les 85 musiciens qui vont se retrouver pour interpréter cette symphonie. Y a-t-il eu, depuis le début des répétitions, un moment où vous vous êtes dit « je vais avoir du mal à transmettre ce que je veux entendre »
1: Non. Sincèrement, je n'ai pas eu la sensation d'avoir du mal à transmettre certaines choses plus qu'avec d'autres répertoires. Après, c'est toujours un défi. C'était un défi avec la mère de Debussy, c'était un défi avec Sibelius V ou Bartok. Et je trouve pas que Mahler, c'est plus compliqué que l'autre répertoire. La seule chose qu'il faut vraiment encore un peu convaincre les musiciens, c'est l'individualité des voix. Parce que normalement, en orchestre, on est habitué à tout jouer ensemble, à faire un crescendo ensemble, à ralentir ensemble. Et Mahler, il fait pas ça. Il demande à quelqu'un de jouer hyper fort et juste à côté à quelqu'un de jouer très bien. Doucement. Et donc, tous ces contrastes à l'intérieur de l'orchestre, ça, c'est un nouveau défi qu'on ne connaissait pas à l'orchestre.
0: Alors, vous me tendez une perche. Est-ce qu'il y a un pupitre ou un instrument qui pourrait résumer un peu l'âme de cette symphonie ? J'ai malheur.
1: Je crois que c'est le corps. Dans cette symphonie, c'est le vrai protagoniste, c'est le narrateur qui chante toute l'histoire dans le troisième mouvement, dans le scherzo, et qui a vraiment un rôle très important avec son pupitre dans toute la symphonie.
0: Allez, une dernière question, chef, avant de vous laisser retourner aux répétitions. Qu'est-ce que vous aimeriez qu'on vous dise, que les spectateurs vous disent, après avoir assisté au concert ?
1: Je reviens demain.
0: Ah, c'est une bonne réponse. Et vous, président ?
2: Je pense que c'est une bonne réponse. Et souvent, beaucoup de découvertes. Les gens, généralement, sont heureux d'avoir découvert une œuvre qu'ils ne connaissaient pas forcément avant de l'avoir écoutée.
0: C'est la cinquième de Mahler qui sera donnée le 18 mai à 20h30, le 19 mai à 20h30 au Palais universitaire de Strasbourg. Rendez-vous également le 22 mai à 20h au Palais des Fêtes de Strasbourg. Je le dis, je le répète, c'est gratuit. Profitez-en pour aller découvrir cette œuvre majeure de Gustav Mahler, qui est à ce moment-là, dans son existence, très amoureux d'Alma. Et vous le ressentirez évidemment dans l'exécution de ce rendez-vous musical auquel nous tenons beaucoup. Merci à vous deux.
1: Merci beaucoup.

0: Gustav Mahler, un extrait de la cinquième qui sera interprété par les jeunes musiciens de l'Orchestre universitaire de Strasbourg lundi et mardi au Palais universitaire de Strasbourg et la semaine prochaine, vendredi 22 mai, au Palais des Fêtes à Strasbourg. Un événement ne pas manquer.
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Petit rappel matinal, tout à l'heure, je vous retrouve à 10h sur l'antenne d'Accent 4 pour un nouveau numéro des Vagabondages. Vagabondages musicaux, bien sûr. Vagabondages placés sous le signe de la musique en double. À tout à l'heure, 10h.

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Gabriel Tchalik et Dania Tchalik interprètent la sonate pour violon et piano en do majeur, le deuxième mouvement à l'instant, composé par Reynaldo Hahn. Restez avec nous, nous allons dans un court instant rencontrer le chemin enchanté de Victor Emmanuel.

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4: Oui, j'évoquais le chemin enchanté de Victor Emmanuel parce qu'il nous emmène à Paris, visiter la Tour Eiffel, et ça c'est drôlement bien. Bonjour Victor Emmanuel.
5: Bonjour Laurent, bonjour à tous. Parce que le 15 mai 1889, la Tour Eiffel était enfin ouverte au public, nous nous permettons ce petit détour ce matin par Paris. Imaginez les gens venus pour cette exposition universelle qui découvraient pour la première fois la tour de Gustave. Des croix de Saint-André en fer tenues par des rivets. Ces gens-là ont lu la presse. Ils connaissaient donc la controverse titanesque autour de ce chantier tout aussi titanesque. Le premier étage est situé à 57 mètres au-dessus du sol. Pas sûr que ces premiers touristes soient déjà montés aussi haut. Quelle superficie ! 4220 mètres carrés pour une capacité de 2500 personnes. Une vue à 360 degrés sur la capitale. Un restaurant au premier étage, 500 couverts. Madame Brasserie. Côté Trocadéro se trouve un bar, le Flamand. L'établissement est voué à la cuisine alsacienne avec des serveuses en costume. Ensuite, il sera transformé en théâtre, puis à nouveau en restaurant hollandais pour l'exposition de 1900, avant de redevenir un théâtre jusqu'à la guerre. Entre les piliers Est et Nord se tient un autre restaurant, un restaurant russe typique. Côté Champ de Mars, un restaurant beaucoup plus chic, tenu par Brébant. Et entre les piliers Ouest et Sud, un restaurant anglo-américain. Les quatre sont démolis pour l'exposition de 1937. Ils étaient pourtant bien là, dès le début, pour servir ces gens émerveillés. Parmi ces badauds, parmi ces touristes, il y a un couple. C'est Madame qui parle, elle est mariée à Daniel et... Comment dire, la chute est à l'image d'une blague un peu potache. Marie Perbost, aux côtés de Joséphine Ambroselli.
6: Le lendemain de mon mariage, Daniel fit la proposition d'aller faire un petit

0: Daniel, mon cher Daniel. Ah, oh, Daniel, mon cher Daniel. Ah bah non, non, non. Ça ne vaut pas, ça ne vaut pas la Tour Eiffel.
1: Belle visite musicale de la Tour Eiffel avec Victor Emmanuel, que vous pouvez d'ailleurs réécouter sans problème sur accent4.com, le site internet de la musique classique en Alsace et pas seulement qu'en Alsace. Profitez-en, il y a notamment à découvrir une analyse très approfondie de la cinquième de Mahler, Gustav Mahler, à la une d'accent4.com. L'équipe vous salue, passez une belle journée et puis un bon week-end, mais nous serons là bien sûr demain dès 7h pour un Tempo Matin Week-end. Prenez soin de vous avec Accent 4.
2: 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Il est 10h.
3: Bonjour à toutes, bonjour à tous. Heureux de vous retrouver sur Accent 4 pour vos vagabondages, des vagabondages musicaux, bien sûr. Pour ce nouveau numéro, vous aurez l'impression de voir, pardon, d'entendre en double, puisque concerto, symphonie, chœur, entre autres, seront toujours en double effectif. Avec Lucas en régie, nous jouerons, comme toujours, en double. Allez, vagabondage en double, ça commence maintenant.
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3: Commençons avec deux doubles chœurs marqués de sacré. D'abord, Domine Dominus Noster, d'Andrea Gabrielli, datant des années 1560. Puis, Talismané, composé en 1849 par Robert Schumann sur un poème de Goethe. Au-delà de la division des effectifs chantants et de la technique d'écriture correspondante, les deux œuvres ont en commun de faire dialoguer les deux chœurs Gabrielli avec des effets de spatialisation qu'on imagine bien résonner dans la basilique Saint-Marc de Venise, Schumann avec l'idée d'enrichir l'harmonie avec une ardeur et une imagination toute romantique pour évoquer Dieu partout, à l'Orient, à l'Occident, comme sur les terres du Nord ou du Sud.

De double cœur pour ouvrir nos vagabondages en double, d'abord d'Andrea Gabrielli, Domine Dominus Noster, à 8, en deux chœurs, par le chœur de chambre de Namur et l'ensemble La Fenice, l'ensemble dirigé par Jean Tuberi. Et puis de Robert Schumann, Talismané, opus 141, numéro 4, dans la version de l'Orpheus Vocal Ensemble dirigé par Gary Graden. L'essentiel de l'imposant corpus d'œuvres de Bohuslav Martinu est composé en exil, sous l'influence pénétrante du mal du pays, et toujours avec la volonté de magnifier sa bohème natale. De 1923 à 1940, il est en France, puis aux USA, de 1941 à 1953, puis reviendra en Europe pour mourir en Suisse en 1959. Son double concerto pour deux orchestres à cordes, piano et timbales, est achevé tandis que les accords de Munich sont signés en septembre 1938. L'œuvre reflète beaucoup l'agitation et les incertitudes du temps. Trois mouvements, un poco allegro, tendu, un largo, très polyphonique et méditatif, et enfin un allegro, dramatique jusqu'au désespoir. Double concerto de Bohuslav Martinu, attention, chef-d'œuvre, et c'est sur Accent 4.

Jiří Skovajsa au piano, l'Orchestre Philharmonique de Brno, dirigé par Charles Maqueras, dans cette version du double concerto pour deux orchestres à cordes, piano et timbales, de Bohuslav Martinů. Sans doute connaît-on un peu Domenico Cimarosa, 1749-1801, pour son mariage secret, le plus fameux de ses 70 opéras qu'il a signés. Opéra si fameux qu'au soir de sa création, il est bissé en intégralité, un bis de plus de 2 heures. Par ailleurs, Cimarosa a laissé très très peu de musique purement instrumentale. Le concerto pour deux flûtes daté de 1793 est presque unique et son effectif suffisamment rare pour figurer dans nos vagabondages en double. 3 mouvements, bien sûr, on est au XVIIIe siècle, Allegro, Largo, Rondo.

Jean-Pierre Rampal et Clémentine Chimone étaient les flûtistes de ce concerto pour deux flûtes en sol majeur de Domenico Cimarosa. L'orchestre est celui des Solisti Veneti dirigé par Claudio Chimone. Créé en 1959 à Boston sous la direction de Charles Munch, la deuxième symphonie d'Henri Dutilleux, Dutilleux 1916-2013, dite le double, pourrait, par son utilisation de deux groupes instrumentaux, s'apparenter à celle du concerto grosso du XVIIIe siècle, mais Dutilleux s'en est défendu. Je le cite. « Mon but était, au contraire, de m'évader de cette forme dont le côté préfabriqué me semblait incompatible avec l'esprit de la musique que je voulais écrire. J'ai donc cherché à éviter l'écueil de cette carrure un peu figée. » Et il donne une clé d'écoute, deux personnages en un seul, l'un étant comme le reflet de l'autre, son double. La symphonie, le double, est en trois mouvements, mêlant des timbres originaux et des effets sonores, la musique qui sonne à la fois évidente et complexe, très construite, mais laissant croire à une liberté, d'inspiration très française et pourtant parfaitement dépaysante.

C'était la très belle version de Daniel Barenboim à la tête de l'Orchestre de Paris de la symphonie numéro 2, dite le double, d'Henri Dutilleux. Deux orchestres et un violon concertant, c'est ce que prévoit Antonio Vivaldi pour un concerto composé dans les années 1720 pour célébrer l'Assomption, fête mariale très prisée des Vénitiens. Les deux orchestres s'imitent et dialoguent, tandis que le violon solo, virevolte, trois mouvements, un allegro initial solennel, un deuxième mouvement grave et méditatif, avec quelques dissonances, ce qui n'est pas si fréquent chez Vivaldi, et un final allegro, vif et dansant.

Concerto pour l'Assomption de la Vierge Marie pour violon et deux orchestres en ré majeur, Hervé 582 dans la version de Giulio Carmignola au violon, accompagné par les Sonatori della Gioiosa Marca. Un double quatuor à présent. Selon les commentaires de Guillaume Connaisson lui-même pour son double quatuor composé en 1994, je cite: la pièce est écrite pour deux quatuors, l'un avant, flûte, hautbois et deux clarinettes, et l'autre à cordes. Les deux groupes vont tantôt s'opposer, courtes cellules mélodico-rythmiques confiées au vent et élan lyrique réservé aux cordes, tantôt fusionnées en octuor dans de grandes plages de polyphonie soutenues par une pulsation marquée, influencée par les musiques populaires telles que le funk et le disco. Musique double, de gestes et d'énergie, elle se veut à la fois industrielle et romantique. Fin de citation.

de Guillaume Connaisson. C'était son double quatuor pour clarinette, clarinette basse, hautbois, flûte, deux violons, alto et violoncelle. Par le quatuor Parisi, Paul Meyer à la clarinette, François Meyer au hautbois, Philippe Béraud à la clarinette basse, Mathieu Dufour à la flûte. Il nous reste encore quelques minutes avant de refermer ce numéro de vagabondage tout en double. Passons-les en double, toujours bien sûr, avec une pièce pour deux pianistes. En septembre 1903, Éric Satie compose trois morceaux, qui en réalité sont sept. Et à Claude Debussy, qui s'interrogeait sur leur forme, Satie aurait répondu « Ce sont trois morceaux en forme de poire ». Anecdote plus qu'incertaine, mais plaisante. En réalité, Satie fut un musicien consciencieux, diplômé de la Schola Cantorum, ce qui ne l'empêcha jamais de jouer au subversif et au rigolard. Ses morceaux en forme de poire, comme l'essentiel de Satie, sont sobres, dans leur expression, déroutant parfois, mais ont acquis le rang de référence culturelle, de jalon incontournable de l'évolution musicale au XXe siècle.

Pour refermer nos vagabondages tout en double, c'était les trois morceaux en forme de poire d'Éric Satie dans la version de Katia et Marielle Labec. Vagabondage, c'est tout pour aujourd'hui. Un grand merci à Lucas en régie pour la réalisation technique de cette émission et sa mise en onde. On se retrouve très vite sur les ondes d'Accent 4. 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À très bientôt sur Accent 4, l'instant classique.

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1: Il est 14h.
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Bonjour à tous. Nous débuterons ce programme par une ouverture, celle de Tannhäuser de Richard Wagner, par l'orchestre du Festival de Bayreuth, dirigé par Karl Böhm.

Après l'ouverture de Tannhäuser de Richard Wagner, dirigée par Carl Böhm, voici trois sonates de Domenico Scarlatti par Vladimir Horowitz au piano, la sonate en ré majeur K33, la sonate en la mineur K59 et la sonate en fa majeur K525.

Vladimir Horowitz interprétait les sonates K33, 59 et 525 de Domenico Scarlatti. C'est à la fin de la Seconde Guerre mondiale que Richard Strauss a composé Métamorphose, étude pour 23 instruments à cordes, 10 violons, 5 altos, 5 violoncelles et 3 contrebasses. Il s'agit de l'une de ses dernières œuvres que je vous propose d'écouter dans l'interprétation de l'Orchestre philharmonique de Berlin, placé sous la direction d'Herbert von Karajan.

Nous écoutions Métamorphose de Richard Strauss. L'orchestre philharmonique de Berlin était dirigé par Herbert von Karajan. En 1873, la mort prématurée du peintre Victor Hartmann secouait le monde de l'art russe et particulièrement Modeste Moussorgski, avec qui il s'était lié d'amitié. Un an plus tard avait lieu à Saint-Pétersbourg une exposition qui lui était consacrée, que Moussorgski lui-même visita et qui lui inspira les tableaux d'une exposition. Entre les 10 tableaux présentés, la promenade traduit le passage du visiteur d'une toile à l'autre, son pas plus ou moins rapide et ses changements d'humeur. Composée pour le piano, la suite a connu plusieurs arrangements et orchestrations, dont la plus célèbre, celle de Maurice Ravel, réalisée en 1922. C'est cette version que j'ai choisie pour vous dans l'interprétation de l'orchestre de Cleveland dirigé par George Zell.

Après les tableaux d'une exposition de Modeste Moussorgski, orchestrée par Maurice Ravel, une œuvre symphonique du compositeur canadien Louis Babin, Saint-Exupéry, de chœur, de sable et d'étoiles, par l'Orchestre philharmonique de Moravie, sous la baguette de Petr Vronsky. Cette pièce est en trois parties, Vol de vie, Les adieux au petit prince et La marche des hommes.

Saint-Exupéry, de cœur, de sable et d'étoiles, de Louis Babin, avait pour interprète l'Orchestre philharmonique de Moravie, dirigé par Petr Vronsky, un enregistrement des productions Louis Babin. Voici à présent quatre mélodies tirées des Orientales de Victor Hugo, de Marie Jaël, les tronçons du serpent, clair de lune, rêverie et Nourmal Larousse, par la soprano Catherine Dubosc, accompagnée au piano par Lara Herbès.

Les quatre mélodies tirées des Orientales de Victor Hugo, composées par Marie Jaël, concluaient ce moment passé en votre compagnie. À bientôt sur les ondes d'Accent 4.

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1: Bonjour, très heureux de vous retrouver au programme pendant les 2 heures qui suivent, concertis, symphonies, de la musique de chambre et vocale aussi, que des chefs-d'œuvre. Certains sont moins connus, inversons la tendance.

0: pause très courte à l'horizon, juste le temps de reprendre un peu d'air. Et la musique revient juste après.
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0: Une oreille sur l'actualité discographique, une petite envie de découverte ou d'achat. Voilà ce qu'on vous propose maintenant avec Michael Reibel.
1: Bienvenue dans la nouveauté du disque. Le Bourg Trio vient de faire paraître un deuxième volume consacré au trio pour piano de Ludwig van Beethoven, dans lequel il met en avant la richesse d'écriture du compositeur. Des œuvres de jeunesse aux pages plus tardives, ce programme illustre l'évolution de son style entre expérimentation et affirmation artistique. Une diversité qui révèle toute l'inventivité de Beethoven dans le cadre intimiste de la musique de chambre. On écoute l'Allegretto en mi bémol majeur S48 de Beethoven pour le label Alpha.

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1: Il est 17h.
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0: Place à Bernard Cribier et à sa saga L'histoire d'une vie. Ces mots font revivre à travers les enregistrements la voix d'une cantatrice qui a traversé le temps comme un souffle immortel.
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0: Dans ses jeunes années et au début de sa période glorieuse, Elisabeth Schwarzkopf a chanté les rôles classiques des sopranos allemands. Elisabeth Tannhäuser, Agathe du Freischütz, mais aussi Marthe Sellinet de Fidelio. Fidelio, le seul opéra de Beethoven, c'est un monument de l'opéra allemand et de l'opéra tout court d'ailleurs. Le beau rôle, c'est Fidelio. Mais tous les rôles sont en fait intéressants, et tout particulièrement celui de Marthe Sellinet. Soprano dramatique d'un côté et soprano léger de l'autre, l'un répond à l'autre. Marthe Sellinet aime Fidelio sans savoir que c'est une femme. Il y a au début de l'œuvre le magnifique air de Marthe Sellinet, puis un quatuor sublime qui réunit quatre des protagonistes de l'œuvre. Je vous emmène donc à Salzbourg en 1950. C'est Furt Wengler qui dirige.
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C'était l'air de Marceline au premier acte de Fidelio, avec Elisabeth Schwarzkopf et Furt Wengler à la baguette. Mais le meilleur vient juste après. C'est le quatuor qui suit l'air, une des rares occasions d'entendre ensemble Kirsten Flachstadt et Elisabeth Schwarzkopf.

0: Nous étions en public, un soir de l'été 1950 à Salzbourg, avec Elisabeth Schwarzkopf et Kirsten Flagstad, plus Joseph Greinel et Anton Dermota. Tout simplement exceptionnel. Elisabeth a toujours dit que le chef le plus impressionnant avec lequel elle a travaillé, c'est Furtwängler. Et qui mieux que lui pour Beethoven ? Plus de grands chefs dans notre feuilleton, ne manquez pas le prochain épisode de l'histoire de la vie d'Elisabeth Schwarzkopf. C'est la saison 3, proposée par Bernard Cribier, avec l'aide essentielle de Lucas et Léo à la technique.
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0: Demain, c'est Mickaël à 16h. Et puis moi, ce sera lundi, 16h également. Passez une belle soirée à l'écoute d'Accent 4 partout en Alsace.
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0: 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Il est 20h. 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
2: Chers amis auditeurs, bonsoir. Ce soir, nous sommes dans la petite église de Saint-Pierre-sur-Latte et c'est le festival aux chandelles qui nous accueille. Hélène et Dimitri Papadopoulos sont des musiciens frères et sœurs, célébrés pour leur performance dynamique en piano à quatre mains. Jouant ensemble depuis leur enfance, leur parcours musical commun a forgé une unité profonde dans leur art. Et cela, nous allons pouvoir l'entendre dans leur programme Résonance, qui alterne transcriptions modernes d'œuvres de Jean-Sébastien Bach et œuvres majeures du répertoire de piano à quatre mains de Schubert. Ce concert débute par la Passacaille en Do mineur BWV 582 de Jean-Sébastien Bach, qui sera suivi de Franz Schubert avec son divertissement sur des motifs français Deutsch 823. C'est un beau concert, c'est le Festival aux Chandelles pour vous ce soir, chers amis auditeurs.

C'est un faux concert. Nous sommes au festival aux Chandelles de Saint-Pierre-sur-Latte en ce jeudi 29 mai et nous écoutions à l'instant Dimitri et sa sœur Hélène Papadopoulos nous interpréter en piano à quatre mains, extrait de leur programme Résonance. Jean-Sébastien Bach, la Passacaille en Do mineur, BWV 582, bien connu, suivi du Divertimento de Franz Schubert sur des motifs français, Deutsch 823. Vont s'en suivre quatre motets de Jean-Sébastien Bach. Aus tiefer Not schrei ich zu dir, BWV 687. Puis Allein Gott in der Höhe sei her, BWV 711. Ensuite Alle Menschen müssen sterben, BWV 643. Pour terminer par Gottes Zeit ist die allerbesten Zeit. C'est le festival aux Chandelles, c'est quatre mains sur un piano avec Dimitri et Hélène Papadopoulos. Leur programme s'intitule Résonance, avec des transcriptions donc pour piano à quatre mains, d'œuvres de Jean-Sébastien Bach et de Franz Schubert.

Vous écoutez Tempo Concert, c'est Festival aux Chandelles ce soir avec une captation faite le jeudi 29 mai dernier dans cette belle petite église de Saint-Pierre-sur-Latte. Et c'est Dimitri et sa sœur Hélène Papadopoulos au piano qui nous propose à quatre mains un programme intitulé Résonance. Après les quatre chorales de Bach interprétées à l'instant, c'est Franz Schubert avec la fantaisie en fa mineur Deutsch 940 qui nous est proposée par nos artistes.

Voilà, nous sommes toujours au Festival aux Chandelles, dans cette petite église de Saint-Pierre-sur-Latte. Nous écoutons Dimitri et sa sœur Hélène Papadopoulos, piano à quatre mains dans des transcriptions. Nous entendions à l'instant Franz Schubert avec la fantaisie en fa mineur Deutsch 940, bien connue mais différente, sur un piano à quatre mains, bien entendu. Petite surprise pour terminer ce concert, Peer Gynt, suite numéro 1, le matin, opus 46, nous est proposé en petit clin d'œil pour clore ce concert par nos artistes.

0: Pour clôturer ce concert, Peer Gynt d'Edvard Grieg, la suite numéro 1, Le Matin opus 46, nous était proposée par nos deux artistes à quatre mains, Dimitri et Hélène Papadopoulos. C'était le programme Résonance. Nous remercions le Festival aux Chandelles de Saint-Pierre-sur-Latte de nous avoir invités. Nous remercions notre ingénieur du son François Govenet de nous avoir rapporté cette petite pépite. Dans un instant, la suite de votre programme. Restez fidèles à Tempo Concert, je sais que vous attendez ce rendez-vous chaque week-end. Prenez bien soin de vous et dans un instant, la suite de votre programme sur Accent 4, l'instant classique.
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1: Bienvenue sur Accent 4, vous écoutez Tempo Jazz.
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1: Le meilleur du jazz, c'est maintenant sur Accent 4. Je suis en compagnie de Steve Détail et Ludovic Magnard, que vous retrouverez tout au long de cette émission. Bonsoir à tous les deux.
3: Bonsoir.
4: Bonsoir.
1: Tempo Jazz, c'est parti.
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0: On garde le rythme et on ouvre la jazz box de Steve Détail.
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0: Alors Steve, qu'est-ce qu'on va écouter ?
3: Nous allons changer de style encore une fois dans une formation originale. Il s'agit d'un duo, en effet, un duo entre accordéon et tuba, duo Alain Bruel à l'accordéon et donc François Tuilier au tuba dans un album intitulé Rocaille. Nous allons écouter tout d'abord un premier titre qui s'intitule Ratibus. Voilà une composition d'Alain Bruel. Ratibus, le duo Alain Bruel, François Tuilier, accordéon, tuba.

0: Vous écoutez Tempo Jazz, on revient tout de suite.
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Tempo Jazz, c'est fini pour ce soir. Mais on se retrouve dès demain à 22h. On se quitte avec un dernier standard. Belle nuit sur Accent 4.

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Bonjour à toutes et à tous. Ravie de vous retrouver pour ces contes des mille et une notes préparés par Olivier Hérouard et présentés par Michel Beck. Lully, Reinecke et Dutilleux seront les trois compositeurs de ces deux heures au cours desquelles je vous proposerai deux ballets. Le premier, Ballet royal de la naissance de Vénus, est signé Jean-Baptiste Lully. Composé sur la demande de Louis XIV en l'honneur de sa belle-sœur, Henriette d'Angleterre, le ballet royal de la naissance de Vénus fut donné en 1665 avec Henriette elle-même dans le rôle de la déesse de l'amour et de la jeunesse. En 12 entrées, ce spectacle grandiose, associant la danse, la musique et la poésie, servait le pouvoir du roi tout en témoignant de la splendeur de sa cour. Très inventif musicalement, il montre l'aboutissement du genre du ballet sur lequel Lully s'appuiera pour créer la tragédie en musique. Les interprètes, Déborah Cachet et Bénédicte Torrent dessus, Ambroise Bray bras dessus, Cyril Ovitti haute contre, Samuel Mamotte taille, Guillaume Andrieux et Philippe Estève basse taille. Le chœur de chambre de Namur et les talents lyriques sont placés sous la direction de Christophe Rousset. Un disque aparté, un enregistrement de janvier 2021.

À la tête de ses talents lyriques, Christophe Rousset dirigeait le ballet royal de La naissance de Vénus de Jean-Baptiste Lully, un disque aparté. À présent, je vous invite à découvrir une œuvre de Karl Reinecke qui n'avait jamais été enregistrée. Il s'agit du trio numéro 1 en ré majeur pour piano, violon et violoncelle, opus 38, composé en 1851 et dédié à Schumann, que voici sous les archets de Duccio Secanti, violon, Vittorio Secanti, violoncelle, et sous les doigts de Matteo Fossi, piano, un disque Naxos.

Vous venez d'écouter le trio numéro 1 en ré majeur pour piano, violon et violoncelle, opus 38 de Karl Reinecke. Les interprètes, Duccio Secanti, violon, Vittorio Secanti, violoncelle et Matteo Fozzi, piano. Un disque Naxos. C'est grâce à la recommandation d'un de ses amis qu'en 1952, Roland Petit passe sa commande d'un ballet à Henri Dutilleux, 1916-2013. Le scénario, conçu par Jean Anouilh et Georges Neveu, est le suivant. Le jour même de son mariage, un jeune marié trop insouciant s'enfuit avec une bohémienne. Grâce à la complicité d'un montreur d'animaux, il fait croire à la mariée qu'il s'est changé en loup. La mariée s'en va donc au bras de celui qu'elle prend pour son époux. Mais peu à peu, elle découvre que ce loup est un vrai loup. Sa première frayeur passée, elle se sent attirée par cet être qui, à l'inverse des hommes, est incapable de faiblesse et de mensonge. Aussi, quand les gens du village, prévenus, donneront la chasse au loup, elle le défendra et mourra avec lui. John Wilson dirige le Sinfonia de Londres, un enregistrement Chandos de janvier 2020.

C'est avec le ballet en un acte et 13 tableaux, Le Loup d'Henri Dutilleux, interprété par les musiciens du Sinfonia de Londres, placé sous la direction de John Wilson, que se referment ces contes des mille et une notes préparés par Olivier Hérouard et présentés par Michel Beck.

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1: Bonjour à toutes et à tous et merci de recevoir chez vous ce programme de musique archive dédié à Leonard Bernstein, 1918-1990, préparé par Olivier. Aujourd'hui, nous l'écouterons interpréter Gustav Mahler, auquel il s'est identifié de manière quasi obsessionnelle. En 1967, il écrivait « Bien entendu, toute la musique de Mahler parle fondamentalement de lui, c'est-à-dire tout simplement de conflit. Voyez donc Mahler, Mahler le créateur versus Mahler l'interprète, le juif versus le chrétien, le croyant versus le sceptique, le naïf versus le sophistiqué, le bohémien provincial versus l'homme du monde viennois, le philosophe faustien versus le mystique oriental, le symphoniste dramatique qui n'a jamais écrit d'opéra. » Comme le souligne Renaud Machard dans son essai paru aux éditions Actes Sud, si vous remplacez Mahler par Bernstein, vous retrouverez les mêmes questionnements, les mêmes interrogations philosophiques, les mêmes antagonismes. Je vous invite donc à écouter un concert enregistré en 1985 à Tel Aviv. Leonard Bernstein dirige à la tête de l'Orchestre philharmonique d'Israël la 9e symphonie en ré majeur.